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1: N'a salué toute équipe là, auditeur, auditrice radio, mais comment situation t'en présenter la Caraïbe là sous Atlantique là pour aujourd'hui mardi qui c'est 13 octobre 2026. Nous avons évolué dans un environnement qui est même pour première partie, hein, il y a un petit genre de moins humidité, mais pour deuxième partie, hein, l'activité la pluie a intensifié par rapport avec une situation de divergence en altitude et de convergence dans la couche qui est bas. Département qui pourrait capable de recevoir activité la pluie, c'est centre, nord, nord-est avec l'ouest. Pour Port-au-Prince, avec zone qui entoure Niou, il y a possibilité pour activité la pluie ou ta tombé dans fin après-midi à Kassouya. Pour la mer, c'est prudence, côte nord, golfe Lagonave à côte sud, par rapport à vent cap soufflé de 15 pour arriver jusqu'à 25 nœuds, hauteur vague au cap élevé de 6 pour arriver jusqu'à 8 pieds, mitan la mer cap mauvais, nous demandons avec tes navigateurs, autant prix souple, prends précaution. Soleil la lui-même a pleuvé matin à 6h43, il a poussé à 6h27 pour lever demain matin, à 6h43 minutes. Température, il y a du record, sorti 32 pour arriver jusqu'à 36 degrés Celsius pendant la journée, hein. Et dans la nuit, là, il a sorti de 20 pour arriver jusqu'à 24 degrés Celsius pendant la nuit, là. Entre-temps, par rapport avec chaleur, là, on a continué à demander population, bien entendu, IHM, demander population, hein, pour boire de l'eau, pour ne pas déshydrater, pour t'attention à grand moun yo, ti moun yo, pas oublier moun ki déjà malade, moun ki dépend totalement de nous. 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
2: Je vais vous donner un peu de temps. Amen.

0: Donc, toutes ces choses sont des païens. Amen. Alléluia. Gloire à Dieu. Alléluia.
1: On a des biches.
0: Amen.
1: Cherchez premièrement le royaume. 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
1: Ne vous inquiétez donc pas du lendemain, car le lendemain aura soin de lui-même. 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
0: Amen, amen, amen. Gloire à Dieu.
3: Jésus. Il y a un staff là qui t'a prié ensemble avec nous. C'est ça, non? Pasteur Dorsin. Pasteur Calvert. Pasteur Lamar. T'as prié ensemble à la gloire de Jésus.

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0: 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Alors, faire conclusion.
1: 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Bon mardi dans le Seigneur. Bon Dieu bénisse.

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nous pourrons permettre de vivre sur antenne Radio Télé Humilité. 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

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N'a regardé Yamal qui passait, la c'est Pedri, la passe, dégagement. En tous les cas, Barcelone reprend le ballon là. Attention, ballon joué avec goalkeeper. N'a pas de Garcia. Garcia joue pour Eric Garcia. Eric Garcia tourne la défense. Là, c'est un de Gérard Martin. Là, c'est Cancelo. Cancelo fait un prolongement. Mais ballon qui allait en touche. Touche pour Galatasaray. N'a poussé. Ballon joué avec Kaik. Kaik joue la défense pour Jacobs. Jacobs gagne, et Sanchez, au côté, juste sous Sanchez. Sanchez tourne sous Kaik. Kaik fait un passe latéral pour Elmali. Mais ballon qui contre dans le corps barcelonais, qui allait en touche. N'a pas gardé Leao, qui c'est un portugais. Leao, qui c'est ancien joueur Milan. Ballon joue avec Sanchez. Sanchez, la passe en direction de Bourak Hilmaz, la passe, mais ballon perdu. Récupération avec les Barcelonais. Qu'est-ce qui gagne là? Qui monde qui gagne là? Nouveau gagne contre là, c'est Pedri Rodri. Attention, dans la défense. Avec Gérard Martin gagne là. Gérard Martin, il gagne Cancelo bon côté là. Cancelo pour Gordon. Gordon tunnel pour Cancelo. En tous les cas, derrière la pas facile. Situation vraiment compliquée. Jodi a Barcelone joué. Demain Real a joué. Ballon joué à Gordon. Gordon tourne pour Cancelo. Cancelo l'a laissé et lancer Yamal. Mais dégagement. Là c'est Leao qui gagne là. Leao les tunnels pour Elmali. Elmali lui font passe. Attention, Elmali gagne là. Il fait prolongement. Ballon en contre. Il retourne vers Elmali. Brassez boule. Galatasaray. Qui sorti dans le pays la Turquie en aller là c'est Pedri pour
Ok, on allait là, est-ce que c'est Cancelo fait un passe en direction de qui est-ce? Là, c'est à de Kubasi, là, c'est Yamal qui gagne, là. Attention, la passe pour Pedri, attention, on a regardé, est-ce que, oui, Barcelone, elle est bon, mais elle dit, oh non! T'es gagné au jeu tout. T'es gain au jeu, s'il t'est bon, s'il t'est goal, c'est ta contribution. Mais en tout cas, même les joueurs t'es au jeu, gardien t'es mettez en déroute. Même les joueurs t'es au jeu, gardien t'es mettez en déroute. 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
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Là, c'est Gordon qui gagne la passe. Est-ce que, ballon arrivé? Ballon pas arrivé. C'est pas Lyon touche. Touche pour Galatasaray. N'a pas gardé Gordon, anglais. 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On prend, on pose tout coûte pour nous capables de gérer un bagage là.

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N'a pas gardé, monsieur. Pis c'est à dire, pas qu'un bim, pas qu'un bim. 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En tout cas, la passe, n'a pas gardé, monsieur, n'a pas gardé, monsieur, yo, cap jeté ballon, monsieur, cap jeté ballon, monsieur, cap jeté ballon, Galatasaray, la pour recevoir le FC Barcelone, nan Stadli, la pour recevoir le FC Barcelone, Barcelone lui-même, Barcelone posé, Barcelone tranquille, Barcelone relax, Barcelone qui connaît Gren bagay yo gen pou yo fè, se jere skor la. 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Attention, attaque, la passe. Oh non! Si sa te rive nan pou Barcelone, te ka gen problème. En tout cas, nou poko la. 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Se zéro pou Barcelone. Zéro pou Galatasaray. 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que t'as dit ça la passe en direction de Gordon c'est Barcelone qui gagne là Gordon tunnel pour et João Cancelo la passe en direction de Rodri je le pour Pedri et là c'est pas au Kobasi je le pour Yamal il y a deux monde qui ferment là Yamal retourne Yamal la passe en direction de Barcelone cap écrit ball Fermín López il fait pour et Gordon gagne Burak Yılmaz devant là Gordon la passe en direction de Fermín López. Attention, et Rodri tourne sous Fermín López. Ok, là c'est Pedri, on reconnaît c'est Gordon qui gagne là. Gordon gagne de mon affaire si. Il t'a dit, le centre, attention! Aïe! Barcelone, t'es capable de l'ouvrir ce qu'on a. Barcelone te kadou riskou la, men joueur Barcelone a, li rate ballon, n'a parlé de Gérard Martin, n'a regardé Victor Osimhen, dégagement. Attention, il a cherché Osimhen, qui c'est un joueur qui très bon dans balayenne. Attention, danger. Oui, mes amis! Kaik, monsieur font belle intervention. Ça habite la dit, hors jeu de Victor Osimhen. Kaik, qui est censé sauver, équipe Lila, de peu, c'est tape un pour Barcelone. En tous les cas, nous pouvons là, Mathias 0-0, la passe, en direction de qui est ça? Là, c'est Pedri Guel, la passe, Yamal, Jules pour Rodri retournel. En tous les cas, Barcelone qui continue à passer ballon, Gordon, la passe en direction de Rodri, je pour Pedri, le capitaine, et
Pedri en direction la passe de Pedri. Pedri gagne encore. Pedri retourne sur Rodri. En tout cas, le gars fait la passe à deux. Pedri, Pedri. En tout cas, ça va aller. La frappe. Aïe. La frappe de Fermín López. Mais ballon à qui est-ce que le contrer? Non, direction moi pour un ballon par contre, ballon à l'aide, n'a pas gardé Hansi Flick, qui c'est coach, équipe, Barcelona, Hansi Flick, Andy Mounio, nous n'a, ok, oui, j'ai oublié d'abdila, Hansi Flick, c'est entraîneur, équipe Barcelona, pendant que Bouhouk, c'est entraîneur équipe Galatasaray là. En tous les cas, on continue frapper la passe en direction de Pedri, Pedri, Pedri Gael, dans mes intérieurs, Pedri qui lance à mal, mais je vais rater, danger, danger, danger, il y a mal fait coup de guidon, il y a mal tombé, il y a mal tombé, il y a malgré l'effet faiblesse qui est, monsieur, il y a malgré l'effet faiblesse qui est, en tout cas, et, monsieur, yo continue, c'est El Mali gang, El Mali, est-ce qu'il perdu là? El Mali fait un passe, mais ballon qui frappe dans Koyamal, qui allait en touche, c'est pour aller en touche. N'a regardé El Mali, qui c'est latéral gauche, et qui prend Galatasaray là, qui prend le fait touche là, l'Ifel, en direction de Rafael Leao, là c'est et ballon perdu, Barcelone récupéré, là c'est Gordon, Gordon efface ça, mais intervention de Jacobs, là c'est Osimhen, Osimhen je pour Leao, mais Osimhen, en tout cas, avec la dit levé Osimhen, pas gain faute, levé Osimhen, pas gain faute, na façon monsieur Joya, monsieur rappelle-moi, yon d'acteur ou Didier Drogba, parce que me songer à une époque, l'oré Drogba a joué, nan, avec équipe Barcelona, Drogba ça, des gon bataille sérieux, attention, danger, danger, mais bonne intervention de Sanchez, dégagement de Kaique, ballon qui adjoint, et Barcelona, yo, en tout cas, n'a pas joué 19e minute dans contre là, c'est la Ligue des Champions, deuxième journée, saison 2026-2027, saison 2026-2027, Radio Télé Humilité 95.7. 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passe en direction de Rodri, Rodri gagne pour Gérard Martin, la passe, la chercher encore équipier, mais tête, ballon j'ai avec Bruno Akilmaz. Il m'a joué en retrait pour Jacobs. Jacobs est tourné sous portière. 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La Ligue des Champions, deuxième journée. 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Galatasaray qui a recevoir Barcelone. 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
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n'a pas gardé Raphaël Léao n'a pas gardé tout Fermin Lopez sur écran n'a pas gardé là c'est El Mali qui c'est latéral équipe et Galatasaray là qui pourrait le faire touche là n'a pas joué 22e minute 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Ah, yeah, situation compliquée. 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Barcelone qui a poussé la passe, en tous les cas. Et, ballon récupéré par, dégagement, la tête de Rodri. En tous les cas, Barcelone qui essaie de mettre pied sur le ballon, là. Barcelone qui a cherché le reste, là. Barcelone qui besoin fait 1-0. Est-ce que la fèle nous pas connaît? Est-ce que la fèle? La passe, la tête! Barcelone t'es capable de faire. Ma parole à votre les amis Pam. Pour le moment, ma faire une transmission. Maintenant, Barcelone. Et compter Galatasaray, c'était la passe de Yamal, la tête de Fermín López, mais non, c'était plutôt Dani Olmo, ballon qui allait dehors, dégagement des Barcelonais, puisque ballon est en mété en jeu rapide. En tous les cas, n'a poussé Barcelone cap chercher brèche là. C'est qui est-ce qui est là? Dégagement de Sanchez. Ballon qui allait en touche. Touche pour Barcelone. Touche la fête rapide. Là, c'est qui est-ce qui est là? Est-ce que c'est, attention, là, c'est Rodri qui gagne. Rodri fait pas ça. Pour Yamal. En direction, ballon joue avec Rodri Hunala. La passe, ballon pour Pedri. Pedri fait pas ça. Pour Fermín López. Là, c'est Gordon. Qui portait en pile. Attention, la frappe! Mes amis! Yamal gagne le rebond. Est-ce qu'il a shooté? Il a shooté ballon contre dégagement. Osimhen. Medjel Ligemer. Ballon qui allait en touche. Quand tu as dit, monsieur, Al Plaso, qui te touche là pour latéral la fève, pour Ilmazfel, qui te touche là pour Ilmazfel. N'a pas gardé frappe là. Aïe! Tête chargée. 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N'a pas gardé Victor Osimhen. Barcelone, qui censé mettre pied sous accélérateur. Attention, qu'est-ce qui gagne là? C'est Pedri, capitaine, là c'est Rodri Pedri, li capote là. Est-ce que c'est Yamal? La passe, déviation, Barcelone qui continue à pousser, campé en mette équipe, Barcelone campé en match, même d'elle poco marqué, mais en tous les cas, baga la compliqué. N'a pas gardé Fermín López. Bon pompose.

Avec la tsa, avec la tsa, avec la tsa, pas gagne. Pas gagne, Gordon. Gordon levé. Gordon levé. La passe. Est-ce que c'est gagne? Est-ce que c'est Osimhen qui est dans la zone? Attention. La BC est parti. Il est parti. Il est parti. Osimhen. La passe. En tout cas, la frappe. Et go! Go, go, go.

Né, avec Igor là. Et puis, gardien qui fait une relance de la main. N'a pas gardé donc, et ça c'est Leao. C'est Leao, au diable. Batrakov qui, sans réfléchir, Batrakov mettait et frappe là. Baou! Et puis, gardien Barcelone n'a pas qu'à faire rien. C'est un pour Galatasaray, zéro pour FC Barcelone. C'est Batrakov qui marquait premier goal dans le match. Et on dit que Galatasaray a lancé hostilité. Bon, on a la sortie de la Barcelone. Dégage, levé pied. Barcelone, mais boulou joué. N'a joué pratiquement 28e minute, presque 29 minutes dans le compte si là. C'est un pour et un pour Galatasaray, zéro pour FC Barcelone. Nous dans la Ligue des Champions. Attention, ballon joué avec la Yamal qui vient chercher là. Yamal vient chercher là. Ballon pour qui est ça? Est-ce que c'est Koubassi? La passe en direction de Garcia. Et Garcia prolonge pour Yamal. Mais attention. Et monsieur Walfe, Abit l'a dit qui ça? Abit l'a dit qu'il y a faute. Faute. Faute pour Barcelone. N'a pas gardé Yamal. N'a pas gardé Yamal. Qui a été là, n'a pas gardé Hansi Flick, qui croise pied là, n'a pas gardé Yamal, n'a pas gardé Hansi Flick, ça passe, ça passe, ça passe, ça passe. Me connais, mesdames, les fanatiques de football, lui, Messi, lui, sont en Haïti, me connais, la Barcelone. En tous les cas, match a compliqué, n'a pas joué 30e minute, non, n'a pas joué 29 minutes, 50, et puis combien de secondes? En tous les cas, 25 minutes. Coup franc pour le beauté, c'est Yamal qui sous ballon là. Coup franc pour le beauté, c'est Yamal qui sous ballon là. Coup franc beauté, dégagement, dégagement. Et la passe en direction de Portier, qui c'est Juan Garcia. Juan Garcia, il fait une passe pour Eric Garcia. Et Garcia tournel sous pas au Koubassi n'a poussé n'a poussé n'a poussé n'a poussé n'a poussé n'a poussé n'a poussé n'a poussé n'a poussé n'a poussé en tous les cas et ballon qui est allé ça Cancelo 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En tous les cas, on continue. Barcelone, ou bien monde, oui, Barcelone, Barcelone, on a grand pile monde qui a suivi là. 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Grand pile monde qui besoin pour Barcelone. Et, yes. Galatasaray qui a mené 1-0 sous Barcelone. En tous les cas, pas poser une question. 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Ça habite l'a dit. 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N'a pas gardé Leao qui a terre là. N'a pas gardé Leao. 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

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Barcelone prend goal. Barcelone prend goal. Barcelone prend goal. Barcelone prend goal. Barcelone prend goal. Barcelone prend goal. Barcelone prend goal. Barcelone prend goal. 2 pour Galatasaray, 0 pour Barcelone. N'a pas regardé qu'on est beauté. La tête de Victor Osimhen. 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G-O-O-L goal. G-O-O-L goal. Tête de Osimhen goal. Gardien en power goal. Et goal, goal, goal. Et goal, goal, goal. Et goal. Mes problèmes, monsieur. Mes problèmes, monsieur. Gardez des problèmes, monsieur. Galatasaray 2, Barcelone 1. Galatasaray 2, Barcelone 1. 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Arbitre là dit pas gain goal. Yo retiré goal là donc Galatasaray li toujours 1. Li toujours 1 et Galatasaray toujours 1. Barcelone 0. Yo fait qu'un retirer goal Victor aussi maintenant là. Et si c'est pas ça là, Barcelone tape vraiment en difficulté. N'a pas 36e minute. Le centre. Dégagement de Martin. Attention, attention, attention, danger. Le attention. Hey! Hey! Barcelone, Barcelone fait ouais, Barcelone fait ouais, Barcelone fait ouais, puisque dans mon appel à la, y a mené sous, en tous les cas, Barcelone gagne, et Barcelone gagne plus passe, Barcelone fait plus passe réussi, Barcelone gagne ballon en plus, mais au niveau score, c'est Galatasaray qui a mené, au niveau score, c'est Galatasaray, Cap mené à la des problèmes. Attention, Raphaël Leao fait prolongement. Le centre, ballon qui contre, qui vient directement dans main, Juan Garcia. Juan Garcia joue le pot et Rodri. C'est Pedri qui vient le connaître là. Pedri, la passe en direction de qui est-ce? De Gérard Martin. Gérard Martin joue et qui joue pour Gordon. Gordon, là c'est Cancelo qui gagne là. Cancelo.
Cancelo, non c'est Rodri gain là. Kuna Rodri toujours gain là. Rodri fait pour et Pedri. 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Rodri, là c'est Gordon qui vient chercher la passe. Attention, il va chercher. Est-ce que gardien qui t'a sauvé le ballon qui allait en corner, c'est pour aller en corner pour les Barcelonais. N'a pas gardé Yamal. En pile monde gain pressentiment galese piti ça cap remporter ballon d'or. 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M'pa konnen pa moun boy ici la passe Yamal. Attention, ballon capté par le portier. N'a pas l'aide et Kaïr, pardon, la passe en direction de Yılmaz. Yılmaz fait prolongement. C'est qui est-ce qui gagne là? Là, c'est Osimhen. Et Osimhen, est-ce qu'il partage? Non, il partage. Oui, je connais que Osimhen aujourd'hui là. Ça, moi-même là, je connais, je te vois, c'est aujourd'hui qu'il y est. Ça, aujourd'hui. Attention, ballon qui est venu retourner avec Portia, n'a pas gardé et Baris qui c'est 253 qui font baisser, qui qu'un baiser nous là. Sin Sayo, c'est Sin Moun qui fatigué, c'est pralant, yon relance. Rapide vite, ballon joue avec Portia, n'a pas parlé de Carrick. Kaye, la passe, la cherche Raphaël Léao. N'a pas gardé Barcelona qui rate le contrôle là. Regardez, monsieur. Attention, Léao, dès que tu as gagné n'importe deux mondes sous lui, la passe, la frappe. Non, prends son fond l'autre bagaille. N'a pas gardé Victor Osimhen. Et c'est. C'est Mario Junior qui gaspille ballon. 0 pour Barcelone, 1 pour Galatasaray, 0 pour Barcelone, 1 pour Galatasaray. 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Là, c'est Gordon et Pedri, je pour Rodri Pedri. En tous les cas, Barcelone capé chercher brèche là. Mais si vous êtes Galatasaray, yo, n'ego campé là. Yamal joue avec Rodri joue pour Pedri. Là, c'est Joao Cancelo, le centre, mais intervention du portier, dégagement, Barcelone de Carbon, la Rodri, non c'est Pedri joue pour Rodri Maria Ballon, Jésus, Rodri toujours gagne là, c'est la favela, les retournel pour pas au Kubasi je pour Gérard Martin, la passe en direction de Joao Cancelo je pour et Gordon font l'éviation. Est-ce que Barcelone bon et est-ce qu'il y a une faute? 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
Barcelone joue égalisation non bon moment plat du pied sorti de la gardien maintenant joue gardien et gol. Match qui pratiquement relancé là. Match qui pratiquement relancé. Un pour Barcelone, un pour Galatasaray. João Cancelo égalisé pour Barcelone. Monreal yo. Je connais que nous sommes contents. Je connais nous fait si fâcher dans ce moment-là. Mais pas besoin de fâcher. Nous pas besoin de fâcher. C'est comme ça, bagaille. C'est comme ça, bagaille. Nous pas besoin de fâcher. Équipe noble, je demain, si Dieu veut. Équipe noire, j'ai de merci Dieu vu. Attention, Barcelone qui a besoin de deuxième goal là. Là, c'est Gordon. La frappe! Ballon capté par le portier. Jusqu'à présent, portier a géré un bon match. Portier a bien dégagé là jusqu'à présent. En tous les cas, bagaille compliqué là. Barcelone joue une légalisation. On connaît grand pile teaser boule dans le moment là. Qui content. N'est-ce pas content. En tous les cas, Barcelone. Nous te guettons qu'on est, depuis qu'on retire gol, aussi maintenant, Barcelone t'est toujours été dans le match. Même les 2-0, Barcelone t'est toujours dans le match. En tous les cas, la passe, est-ce que c'est Yamal? Oui, c'est Yamal. Yamal, en tous les cas, n'est-ce pas essayer passer ballon, danger. En tous les cas, mes problèmes, Cancelo. Cancelo, Gordon, la frappe, oh, gardien au travail, en tout cas, danger au Barcelone, Rafael Leao, danger, si va ça passer, mais non, Bagala compliqué. Yo bay 3 minutes de temps additionnel. 3 minutes pour match la fini. Pendant 3 minutes ça, on garde pour nous. Attention, comment qu'a passé la passe? Est-ce que c'est Gordon? Oui, c'est lui. C'est Gordon. Gordon, il fait pas ça. Est-ce que c'est pour Yamal? Barcelone qui jusqu'à présent avec la dingue faute. Faute sous Rodri. Toléia qui fait faute sur Rodri. Ça c'est action et goal et Victor aussi maintenant. En tout cas, c'est pas là un coup franc pour FC Barcelone. Aïe, on fait faute, garçon, on fait faute sur Rodri. 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Attention, la frappe! Ballon repoussé par le portier. N'a pas gardé portier que Barcelone et yo salué performance puisque jusqu'à présent, n'a pas gardé la frappe. En tout cas, on a joué rester quelques secondes pour la période a fini. C'est 0 pour 1 pour Barcelone, pardon, 1 pour Galatasaray. Qu'on est beauté, dégagement, ballon qui allait en corner pour le FC Barcelone. N'a pas gardé Jacobs. Attention, qu'on est à fait rapide. Et si on connaît à la Remoise, ça habite la dit. Avec la dit gagne position fautif. C'est une position fautif. Paré tant pis le temps. Pour premier mi-temps fini. Paré tant pis le temps. N'a pas gardé frappe de Gordon. 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